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2: Bonjour à tous. La chaleur gagne du terrain dans l'Hexagone. Météo France a étendu hier la vigilance jaune canicule pour la journée d'aujourd'hui. À compter de midi, 12 départements de l'Ouest, le Morbihan, l'Ille-et-Vilaine, la Mayenne, le Maine-et-Loire, les Deux-Sèvres, la Vendée, le Loire-Atlantique, la Charente, la Vienne, l'Indre-et-Loire, le Loir-et-Cher et la Sarthe rejoindront le Finistère, devenu hier le premier territoire à basculer si tôt de l'année en vigilance jaune canicule. Un enfant de 12 ans a été retrouvé mort hier dans l'après-midi au pied d'un immeuble du quartier Saint-Hélier à Rennes en Ille-et-Vilaine. Une serviette de bain était serrée autour de son cou, serviette mouillée. L'enfant a été découvert vers 17h en contrebas d'un immeuble situé rue du Pont des Loges. Les secours ont tenté de le réanimer sur place sans succès avant qu'un médecin du SMUR ne constate son décès. Un important dispositif policier était déployé hier soir sur les lieux afin de sécuriser le périmètre. Le procureur de la République de Rennes note que l'intervention d'un tiers fait partie donc des hypothèses concernant la mort de cet enfant. Un homme qui a blessé un policier au Mans dans la Sarthe avec un couteau est dans un état grave après avoir été touché par des coups de feu tirés par ce fonctionnaire de police et ses collègues. Ces deux policiers ont été blessés sans que l'on sache précisément la nature des blessures du second policier. Les faits ont eu lieu vers 13h hier alors que les policiers intervenaient car un homme jetait des choses par la fenêtre d'un immeuble. L'homme a ouvert la porte au policier et en a blessé un avec un couteau. Selon cette même source policière, il a conduit les fonctionnaires à tirer sur lui après s'être retranché dans l'appartement. L'homme a finalement été hospitalisé vers 14h dans un état grave. C'est un engagement important du gouvernement. Le Premier ministre Sébastien Lecornu tient particulièrement au projet de loi sur l'allocation de solidarité unifiée, mais il y a besoin de consulter encore et d'avoir des échanges, notamment avec des forces politiques. C'est ce qu'a déclaré la porte-parole du gouvernement, Maud Bréjon, interrogée ce dimanche. Elle réagissait à une information du journal La Tribune dimanche, selon laquelle Matignon a fait retirer le texte de l'ordre du jour du Conseil d'État. C'est la fin de cette édition. Merci de l'avoir suivi.

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1: Bonjour, bonjour à tous. Il y a une sympathique réunion de course hippique à l'hippodrome de Nort-sur-Erdre ce lundi. Le Quintet Plus, lui, prendra la direction de Compiègne et des 1600 mètres de la piste en gazon. La location sera de 50 900 euros et le départ prévu vers 13h55. En tête de notre sélection, le 7, Routé d'Esco, confié à Marie Vélon. Il ne devrait plus tarder à refaire parler de lui, alors pourquoi pas ce lundi? Suivi du 12, Bohemian Rhapsody, qui va découvrir la piste du jour avec de légitimes ambitions. Le 10, Joy Spirit, sur la montante actuellement. Le 2, Dubala, doit être racheté impérativement. Et enfin, le 5, Comme Quoi, sera le choix de Christophe Soumillon dans cette compétition. Il complétera notre sélection. Une sélection que vous pouvez retrouver sur ma chaîne YouTube Tom Kazak, les pronostics hippiques avec mes dernières minutes. Donc, notre choix aujourd'hui. Premier, le 7, Trou Tedesco. Second, le 12, Bohemian Rhapsody. Troisième, le 10, Joy Spirit. Quatrième, le 9, Dubala. Cinquième, le 5, Comme Quoi. Le second choix, le 4, l'As. Et le 2, et à vous la fortune!

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1: Bonjour à tous. La chaleur gagne du terrain dans l'Hexagone. Météo France a étendu hier la vigilance jaune canicule pour la journée d'aujourd'hui. À compter de midi, 12 départements de l'Ouest, le Morbihan, l'Ille-et-Vilaine, la Mayenne, le Maine-et-Loire, les Deux-Sèvres, la Vendée, le Loire-Atlantique, la Charente, la Vienne, l'Indre-et-Loire, le Loir-et-Cher et la Sarthe rejoindront le Finistère, devenu hier le premier territoire à basculer si tôt de l'année en vigilance jaune canicule. Un enfant de 12 ans a été retrouvé mort hier dans l'après-midi au pied d'un immeuble du quartier Saint-Hélier à Rennes en Ille-et-Vilaine. Une serviette de bain était serrée autour de son cou, serviette mouillée. L'enfant a été découvert vers 17h en contrebas d'un immeuble situé rue du Pont des Loges. Les secours ont tenté de le réanimer sur place sans succès avant qu'un médecin du SMUR ne constate son décès. Un important dispositif policier était déployé hier soir sur les lieux afin de sécuriser le périmètre. Le procureur de la République de Rennes note que l'intervention d'un tiers fait partie donc des hypothèses concernant la mort de cet enfant. Un homme qui a blessé un policier au Mans dans la Sarthe avec un couteau est dans un état grave après avoir été touché par des coups de feu tirés par ce fonctionnaire de police et ses collègues. Ces deux policiers ont été blessés sans que l'on sache précisément la nature des blessures du second policier. Les faits ont eu lieu vers 13h hier alors que les policiers intervenaient car un homme jetait des choses par la fenêtre d'un immeuble. L'homme a ouvert la porte au policier et en a blessé un avec un couteau. Selon cette même source policière, il a conduit les fonctionnaires à tirer sur lui après s'être retranché dans l'appartement. L'homme a finalement été hospitalisé vers 14h dans un état grave. C'est un engagement important du gouvernement. Le Premier ministre Sébastien Lecornu tient particulièrement au projet de loi sur l'allocation de solidarité unifiée, mais il y a besoin de consulter encore et d'avoir des échanges, notamment avec des forces politiques. C'est ce qu'a déclaré la porte-parole du gouvernement, Maud Bréjon, interrogée ce dimanche. Elle réagissait à une information du journal La Tribune dimanche, selon laquelle Matignon a fait retirer le texte de l'ordre du jour du Conseil d'État. C'est la fin de cette édition. Merci de l'avoir suivi.
2: L'horoscope. Et voici l'horoscope de ce lundi. Nous sommes le 25 mai, nous fêtons les Sophies. Les béliers, vous prendrez conscience que vous avez besoin d'une vraie relation. Taureau, vous devrez faire vos comptes avant de dépenser des sommes importantes. Gémeaux, vous n'aurez pas vraiment le temps de souffler. Cancer, vous pourrez compter sur l'être aimé pour vous soutenir moralement. Les lions, vous aurez l'impression que le temps passe vite. Et les vierges, vous vous trouvez à la croisée des chemins et vous hésitez sur la direction à prendre. Les balances, il ne s'agit pas de vous retrouver à découvert. Les scorpions, n'ayez pas de crainte, votre partenaire ne tentera pas de diriger votre vie ou de faire suivre une voie qui ne vous plaît pas. Sagittaire, n'agissez pas sur un coup de tête. Capricorne, votre rythme de travail va s'accélérer et vous devrez vous y adapter. Verseau, une formation professionnelle vous tenterait ? Parlez-en avec votre supérieur. Enfin les poissons, cela vous fait du bien de pouvoir vous appuyer sur quelqu'un. Bonne journée et à demain.

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1: Bonjour à tous, on démarre sur les cours de Roland-Garros, direction ensuite la Formule 1 et du cyclisme en fin de flash. Et on démarre côté Porte d'Auteuil à Paris, il en a vu d'autres après deux premiers sets en dents de scie, lors desquels il a régulièrement plié sous les coups de boutoir de son adversaire. Novak Djokovic s'est remobilisé pour renverser Giovanni Pecci-Péricard en quatre manches, 5-7, 7-5, 6-1, 6-4 ce dimanche au premier tour de Roland-Garros. Un succès qui fait du bien, le français Quentin Ellis, 88e joueur mondial, a glané la première victoire bleue de la journée ce dimanche à Roland-Garros, près de 9 heures après le début des rencontres sur la terre battue parisienne. Sa victoire en 3 manches 6-3, 7-6, 6-3 sur l'italien Mattia Bellucci, 73e joueur mondial, intervient après 7 défaites françaises dans cette édition 2026 du tournoi et même 15 sets perdus consécutivement. Une victoire qui sonne comme un ouf de soulagement pour le clan tricolore, bien à la peine dans cette première journée du tournoi principal. Ce lundi, un jour férié pour certains qui sera riche en affiches pour occuper une nouvelle journée ensoleillée. Pour cette deuxième journée du tableau principal de Roland-Garros, 9 Français seront engagés sur les courses ce lundi avec en prime 2 qualifications assurées pour les Bleus car il y aura 2 duels 100% français. Hugo Humbert face à Adrien Manarino d'abord, puis Hugo Gaston face à Gaël Monfils. Ce dernier lancera en session de soirée qu'il affectionne particulièrement son ultime Roland-Garros. Formule 1, ce week-end canadien restera comme celui de la montée des tensions et de la rivalité entre les deux premiers du classement pilote. Après une course sprint marquée par les altercations sur et en dehors de la piste entre George Russell et Kimi Antonelli, les deux pilotes Mercedes ont animé le Grand Prix ce dimanche. Sur un fil pendant 30 tours, les deux hommes se sont poussés à la faute à plusieurs reprises jusqu'à l'abandon de Russell pour un ennui mécanique. C'est Kimi Antonelli qui remporte son 4e Grand Prix d'affilée. Et puis le Norvégien Fredrik Werns a piégé les sprinteurs sur la 15e étape du Giro en cyclisme. Paul Magnier reprend le maillot cyclamen. C'est la fin de ces News Sport. Très bonne journée. Ciao, bye.
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3: Bonjour, bonjour à tous. Il y a une sympathique réunion de course hippique à l'hippodrome de Nort-sur-Erdre ce lundi. Le Quintet Plus, lui, prendra la direction de Compiègne et des 1600 mètres de la piste en gazon. La location sera de 50 900 euros et le départ prévu vers 13h55. En tête de notre sélection, le 7, Routé d'Esco, confié à Marie Vélon. Il ne devrait plus tarder à refaire parler de lui, alors pourquoi pas ce lundi? Suivi du 12, Bohemian Rhapsody, qui va découvrir la piste du jour avec de légitimes ambitions. Le 10, Joy Spirit, sur la montante actuellement. Le 2, Dubala, doit être racheté impérativement. Et enfin, le 5, Comme quoi, sera le choix de Christophe Soumillon dans cette compétition. Il complétera notre sélection. Une sélection que vous pouvez retrouver sur ma chaîne YouTube Tom Kazak, les pronostics hippiques avec mes dernières minutes. Donc, notre choix aujourd'hui. Premier, le 7, Trout et Desco. Second, le 12, Bohemian Rhapsody. Troisième, le 10, Joy Spirit. 4e, le 9, Dubala. 5e, le 5, Comme quoi. Le second choix, le 4, L'As. Et le 2, et à vous la fortune.

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2: Bonjour à tous. La chaleur gagne du terrain dans l'Hexagone. Météo France a étendu hier la vigilance jaune canicule pour la journée d'aujourd'hui. À compter de midi, 12 départements de l'Ouest, le Morbihan, l'Ille-et-Vilaine, la Mayenne, le Maine-et-Loire, les Deux-Sèvres, la Vendée, le Loire-Atlantique, la Charente, la Vienne, l'Indre-et-Loire, le Loir-et-Cher et la Sarthe rejoindront le Finistère, devenu hier le premier territoire à basculer si tôt de l'année en vigilance jaune canicule. Un enfant de 12 ans a été retrouvé mort hier dans l'après-midi au pied d'un immeuble du quartier Saint-Hélier à Rennes en Ille-et-Vilaine. Une serviette de bain était serrée autour de son cou, serviette mouillée. L'enfant a été découvert vers 17h en contrebas d'un immeuble situé rue du Pont des Loges. Les secours ont tenté de le réanimer sur place sans succès avant qu'un médecin du SMUR ne constate son décès. Un important dispositif policier était déployé hier soir sur les lieux afin de sécuriser le périmètre. Le procureur de la République de Rennes note que l'intervention d'un tiers fait partie donc des hypothèses concernant la mort de cet enfant. Un homme qui a blessé un policier au Mans dans la Sarthe avec un couteau et dans un état grave après avoir été touché par des coups de feu tirés par ce fonctionnaire de police et ses collègues. Ces deux policiers ont été blessés sans que l'on sache précisément la nature des blessures du second policier. Les faits ont eu lieu vers 13h hier alors que les policiers intervenaient car un homme jetait des choses par la fenêtre d'un immeuble. L'homme a ouvert la porte au policier et en a blessé un avec un couteau. Selon cette même source policière, il a conduit les fonctionnaires à tirer sur lui après s'être retranché dans l'appartement. L'homme a finalement été hospitalisé vers 14h dans un état grave. C'est un engagement important du gouvernement. Le Premier ministre Sébastien Lecornu tient particulièrement au projet de loi sur l'allocation de solidarité unifiée, mais il y a besoin de consulter encore et d'avoir des échanges, notamment avec des forces politiques. C'est ce qu'a déclaré la porte-parole du gouvernement, Maud Bréjon, interrogée ce dimanche. Elle réagissait à une information du journal La Tribune dimanche, selon laquelle Matignon a fait retirer le texte de l'ordre du jour du Conseil d'État. Un homme a ouvert le feu contre un poste de contrôle de sécurité près de la Maison-Blanche à Washington. Peu après 18h samedi, l'homme qui se trouvait près du périmètre de sécurité de la Maison-Blanche a sorti une arme de son sac et ouvert le feu. Les agents de police du Secret Service ont riposté et touché le suspect qui a été transporté dans un hôpital de la région où son décès a été finalement constaté. Des vastes régions du pays subissent des températures extrêmement élevées. En Inde, au moins 16 personnes sont mortes à cause de la chaleur dans le sud du pays depuis le début de la saison chaude. Annonce faite par des responsables hier, les températures dans plusieurs villes du pays ont ainsi récemment dépassé les 45 degrés. Si Dieu le veut, cet accord sera finalisé. Le chef du Hezbollah, Naïm Qassem, a dit espérer hier que les États-Unis et l'Iran, qui soutient le mouvement libanais, parviennent à un accord pour une fin durable du conflit au Moyen-Orient et que le volet libanais y soit inclus. En conséquence, nous aussi ferons partie de ceux qui seront inclus dans cet accord. C'est ce qu'il a déclaré dans une allocution télévisée en référence à Israël, qui poursuit des frappes au Liban malgré le cessez-le-feu. Donald Trump, de son côté, lui, temporise. Avec de nombreux ex-échos, le réalisateur Park Chan-wook et son jury ont récompensé 8 films sur les 22 longs métrages en compétition à Cannes, offrant une deuxième palme d'or au réalisateur roumain Cristian Mungiu, récompensé pour son film Fjord. Le palmarès reflète l'ensemble de la sélection, marquée par une forte présence de l'histoire avec un grand H et plus largement des films qui questionnent le passé pour mieux donner à voir le présent. Sur les 5 films français en compétition, un seul, Notre Salut d'Emmanuel Mar, a récolté un prix, celui du scénario. La réalisatrice allemande Aleska Griesbach est la seule femme à avoir été distinguée pour son film L'Aventure rêvée, récompensée par le prix du jury. Pedro Almodovar et James Gray, deux réalisateurs habitués du festival n'ayant jamais reçu la Palme d'Or, sont une fois de plus rentrés bredouille cette année. C'est la fin de cette édition, merci de l'avoir suivi.
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3: Et voici l'horoscope de ce lundi, nous sommes le 25 mai, nous fêtons les Sophies. Les béliers, vous prendrez conscience que vous avez besoin d'une vraie relation.
4: Taureau, vous devrez faire vos comptes avant de dépenser des sommes importantes.
5: Gémeaux, vous n'aurez pas vraiment le temps de souffler.
6: Cancer, vous pourrez compter sur l'être aimé pour vous soutenir moralement.
7: Les lions, vous aurez l'impression que le temps passe vite.
8: Les vierges, vous vous trouvez à la croisée des chemins et vous hésitez sur la direction à prendre.
9: Les balances, il ne s'agit pas de vous retrouver à découvert.
10: Les scorpions, n'ayez pas de crainte, votre
9: partenaire ne tentera pas de diriger votre vie ou de faire suivre une voie qui ne vous plaît pas. Sagittaire, n'agissez pas sur un coup de tête.
10: Capricorne, votre rythme de travail va s'accélérer et vous devrez vous y adapter.
11: Verseau, une formation professionnelle vous tenterait ? Parlez-en avec votre supérieur.
12: Enfin les poissons, cela vous fait du bien de pouvoir vous appuyer sur quelqu'un.
13: Bonne journée et à demain.

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1: Bonjour à tous, on démarre sur les cours de Roland-Garros, direction ensuite la Formule 1 et du cyclisme en fin de flash. Et on démarre côté Porte d'Auteuil à Paris, il en a vu d'autres après deux premiers 7 ans d'Annecy, lors desquels il a régulièrement plié sous les coups de boutoir de son adversaire. Novak Djokovic s'est remobilisé pour renverser Giovanni Mpeci-Pericard en 4 manches, 5-7, 7-5, 6-1, 6-4 ce dimanche au premier tour de Roland-Garros. Un succès qui fait du bien, le français Quentin Ellis, 88e joueur mondial, a glané la première victoire bleue de la journée ce dimanche à Roland-Garros, près de 9 heures après le début des rencontres sur la terre battue parisienne. Sa victoire en 3 manches 6-3, 7-6, 6-3 sur l'italien Mattia Bellucci, 73e joueur mondial, intervient après 7 défaites françaises dans cette édition 2026 du tournoi et même 15-7 perdus consécutivement. Une victoire qui sonne comme un ouf de soulagement pour le clan tricolore, bien à la peine dans cette première journée du tournoi principal. Ce lundi, un jour férié pour certains qui sera riche en affiches pour occuper une nouvelle journée ensoleillée. Pour cette deuxième journée du tableau principal de Roland-Garros, 9 Français seront engagés sur les courses ce lundi, avec en prime 2 qualifications assurées pour les Bleus, car il y aura 2 duels 100% français. Hugo Humbert face à Adrien Manarino d'abord, puis Hugo Gaston face à Gaël Monfils. Ce dernier lancera en session de soirée qu'il affectionne particulièrement son ultime Roland-Garros. Formule 1, ce week-end canadien restera comme celui de la montée des tensions et de la rivalité entre les deux premiers du classement pilote. Après une course sprint marquée par les altercations sur et en dehors de la piste entre George Russell et Kimi Antonelli, les deux pilotes Mercedes ont animé le Grand Prix ce dimanche. Sur un fil pendant 30 tours, les deux hommes se sont poussés à la faute à plusieurs reprises jusqu'à l'abandon de Russell pour un ennui mécanique. C'est Kimi Antonelli qui remporte son 4e Grand Prix d'affilée. Et puis le Norvégien Fredrik Werns a piégé les sprinteurs sur la 15e étape du Giro en cyclisme. Paul Magnier reprend le maillot cyclamen. C'est la fin de ces News Sport. Très bonne journée. Ciao, bye.
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3: Bonjour, bonjour à tous. Il y a une sympathique réunion de course hippique à l'hippodrome de Nort-sur-Erdre ce lundi. Le Quintet Plus, lui, prendra la direction de Compiègne et des 1600 mètres de la piste en gazon. La location sera de 50 900 euros et le départ prévu vers 13h55. En tête de notre sélection, le 7, Routé d'Esco, confié à Marie Vélon. Il ne devrait plus tarder à refaire parler de lui, alors pourquoi pas ce lundi? Suivi du 12, Bohemian Rhapsody, qui va découvrir la piste du jour avec de légitimes ambitions. Le 10, Joy Spirit, sur la montante actuellement. Le 2, Dubala, doit être racheté impérativement. Et enfin, le 5, Comme quoi, sera le choix de Christophe Soumillon dans cette compétition. Il complétera notre sélection. Une sélection que vous pouvez retrouver sur ma chaîne YouTube Tom Kazak, les pronostics hippiques avec mes dernières minutes. Donc, notre choix aujourd'hui. Premier, le 7, Trout Tedesco. Second, le 12, Bohemian Rhapsody. Troisième, le 10, Joy Spirit. Quatrième, le 9, Dubala. Cinquième, le 5, Comme quoi. Le second choix, le 4, l'As. Et le 2, et à vous la fortune.

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2: Bonjour à tous. La chaleur gagne du terrain dans l'Hexagone. Météo France a étendu hier la vigilance jaune canicule pour la journée d'aujourd'hui. À compter de midi, 12 départements de l'Ouest, le Morbihan, l'Ille-et-Vilaine, la Mayenne, le Maine-et-Loire, les Deux-Sèvres, la Vendée, le Loire-Atlantique, la Charente, la Vienne, l'Indre-et-Loire, le Loir-et-Cher et la Sarthe rejoindront le Finistère, devenu hier le premier territoire à basculer si tôt de l'année en vigilance jaune canicule. Un enfant de 12 ans a été retrouvé mort hier dans l'après-midi au pied d'un immeuble du quartier Saint-Hélier à Rennes en Ille-et-Vilaine. Une serviette de bain était serrée autour de son cou, serviette mouillée. L'enfant a été découvert vers 17h en contrebas d'un immeuble situé rue du Pont des Loges. Les secours ont tenté de le réanimer sur place sans succès avant qu'un médecin du SMUR ne constate son décès. Un important dispositif policier était déployé hier soir sur les lieux afin de sécuriser le périmètre. Le procureur de la République de Rennes note que l'intervention d'un tiers fait partie donc des hypothèses concernant la mort de cet enfant. Un homme qui a blessé un policier au Mans dans la Sarthe avec un couteau est dans un état grave après avoir été touché par des coups de feu tirés par ce fonctionnaire de police et ses collègues. Ces deux policiers ont été blessés sans que l'on sache précisément la nature des blessures du second policier. Les faits ont eu lieu vers 13h hier alors que les policiers intervenaient car un homme jetait des choses par la fenêtre d'un immeuble. L'homme a ouvert la porte au policier et en a blessé un avec un couteau. Selon cette même source policière, il a conduit les fonctionnaires à tirer sur lui après s'être retranché dans l'appartement. L'homme a finalement été hospitalisé vers 14h dans un état grave. C'est un engagement important du gouvernement. Le Premier ministre Sébastien Lecornu tient particulièrement au projet de loi sur l'allocation de solidarité unifiée, mais il y a besoin de consulter encore et d'avoir des échanges, notamment avec des forces politiques. C'est ce qu'a déclaré la porte-parole du gouvernement, Maud Bréjon, interrogée ce dimanche. Elle réagissait à une information du journal La Tribune dimanche, selon laquelle Matignon a fait retirer le texte de l'ordre du jour du Conseil d'État. C'est la fin de cette édition. Merci de l'avoir suivi.
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3: Et voici l'horoscope de ce lundi, nous sommes le 25 mai, nous fêtons les Sophies. Les Béliers, vous prendrez conscience que vous avez besoin d'une vraie relation. Taureau, vous devrez faire vos comptes avant de dépenser des sommes importantes. Gémeaux, vous n'aurez pas vraiment le temps de souffler. Cancer, vous pourrez compter sur l'être aimé pour vous soutenir moralement. Les Lions, vous aurez l'impression que le temps passe vite. Les Vierges, vous vous trouvez à la croisée des chemins et vous hésitez sur la direction à prendre. Les Balances, il ne s'agit pas de vous retrouver à découvert. Les Scorpions, n'ayez pas de crainte, votre partenaire ne tentera pas de diriger votre vie ou de faire suivre une voie qui ne vous plaît pas. Sagittaire, n'agissez pas sur un coup de tête. Capricorne, votre rythme de travail va s'accélérer et vous devrez vous y adapter. Verseau, une formation professionnelle vous tenterait ? Parlez-en avec votre supérieur. Enfin les Poissons, cela vous fait du bien de pouvoir vous appuyer sur quelqu'un. Bonne journée et à demain.

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1: Bonjour, bonjour à tous. Il y a une sympathique réunion de course hippique à l'hippodrome de Nort-sur-Erdre ce lundi. Le Quintet Plus, lui, prendra la direction de Compiègne et des 1600 mètres de la piste en gazon. La location sera de 50 900 euros et le départ prévu vers 13h55. En tête de notre sélection, le 7, Routé d'Esco, confié à Marie Vélon. Il ne devrait plus tarder à refaire parler de lui, alors pourquoi pas ce lundi? Suivi du 12, Bohemian Rhapsody, qui va découvrir la piste du jour avec de légitimes ambitions. Le 10, Joy Spirit, sur la montante actuellement. Le 2, Dubala, doit être racheté impérativement. Et enfin, le 5, Comme Quoi, sera le choix de Christophe Soumillon dans cette compétition. Il complétera notre sélection. Une sélection que vous pouvez retrouver sur ma chaîne YouTube Tom Kazak, les pronostics hippiques avec mes dernières minutes. Donc, notre choix aujourd'hui. Premier, le 7, Routé d'Esco. Second, le 12, Bohemian Rhapsody. Troisième, le 10, Joy Spirit. Quatrième, le 9, Dubala. Cinquième, le 5, Comme Quoi. Le second choix, le 4, l'As. Et le 2, et à vous la fortune!

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1: Bonjour à tous. La chaleur gagne du terrain dans l'Hexagone. Météo France a étendu hier la vigilance jaune canicule pour la journée d'aujourd'hui. À compter de midi, 12 départements de l'Ouest, le Morbihan, l'Ille-et-Vilaine, la Mayenne, le Maine-et-Loire, les Deux-Sèvres, la Vendée, le Loire-Atlantique, la Charente, la Vienne, l'Indre-et-Loire, le Loir-et-Cher et la Sarthe rejoindront le Finistère, devenu hier le premier territoire à basculer si tôt de l'année en vigilance jaune canicule. Un enfant de 12 ans a été retrouvé mort hier dans l'après-midi au pied d'un immeuble du quartier Saint-Hélier à Rennes en Ille-et-Vilaine. Une serviette de bain était serrée autour de son cou, serviette mouillée. L'enfant a été découvert vers 17h en contrebas d'un immeuble situé rue du Pont des Loges. Les secours ont tenté de le réanimer sur place sans succès avant qu'un médecin du SMUR ne constate

son décès. Un important dispositif policier était déployé hier soir sur les lieux afin de sécuriser le périmètre. Le procureur de la République de Rennes note que l'intervention d'un tiers fait partie donc des hypothèses concernant la mort de cet enfant. Un homme qui a blessé un policier au Mans dans la Sarthe avec un couteau est dans un état grave après avoir été touché par des coups de feu tirés par ce fonctionnaire de police et ses collègues. Ces deux policiers ont été blessés sans que l'on sache précisément la nature des blessures du second policier. Les faits ont eu lieu vers 13h hier alors que les policiers intervenaient car un homme jetait des choses par la fenêtre d'un immeuble. L'homme a ouvert la porte au policier et en a blessé un avec un couteau. Selon cette même source policière, il a conduit les fonctionnaires à tirer sur lui après s'être retranché dans l'appartement. L'homme a finalement été hospitalisé vers 14h dans un état grave. C'est un engagement important du gouvernement. Le Premier ministre Sébastien Lecornu tient particulièrement au projet de loi sur l'allocation de solidarité unifiée, mais il y a besoin de consulter encore et d'avoir des échanges, notamment avec des forces politiques. C'est ce qu'a déclaré la porte-parole du gouvernement, Maud Bréjon, interrogée ce dimanche. Elle réagissait à une information du journal La Tribune dimanche, selon laquelle Matignon a fait retirer le texte de l'ordre du jour du Conseil d'État. C'est la fin de cette édition. Merci de l'avoir suivi.

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1: Bonjour, bonjour à tous. Il y a une sympathique réunion de course hippique à l'hippodrome de Nort-sur-Erdre ce lundi. Le Quintet Plus, lui, prendra la direction de Compiègne et des 1600 mètres de la piste en gazon. La location sera de 50 900 euros et le départ prévu vers 13h55. En tête de notre sélection, le 7, Routé d'Esco, confié à Marie Vélon. Il ne devrait plus tarder à refaire parler de lui, alors pourquoi pas ce lundi? Suivi du 12, Bohemian Rhapsody, qui va découvrir la piste du jour avec de légitimes ambitions. Le 10, Joy Spirit, sur la montante actuellement. Le 2, Dubala, doit être racheté impérativement. Et enfin, le 5, Comme Quoi, sera le choix de Christophe Soumillon dans cette compétition. Il complétera notre sélection. Une sélection que vous pouvez retrouver sur ma chaîne YouTube Tom Kazak, les pronostics hippiques avec mes dernières minutes. Donc, notre choix aujourd'hui. Premier, le 7, Trou Tedesco. Second, le 12, Bohemian Rhapsody. Troisième, le 10, Joy Spirit. Quatrième, le 9, Dubala. Cinquième, le 5, Comme Quoi. Le second choix, le 4, L'As. Et le 2, et à vous la fortune!

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0: 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Il est midi.
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2: Bonjour à tous. La vigilance jaune à la canicule est étendue à 18 départements, annonce faite par Météo France. Aujourd'hui, il s'agit d'un épisode de chaleur précoce et remarquable concernant l'ouest du pays et Paris intramuros. C'est ce que précise le prévisionniste dans son bulletin publié à 6h ce matin. La vigilance est de vigueur jusqu'à demain. Les départements concernés sont le Finistère, le Morbihan, l'Ille-et-Vilaine, la Mayenne, la Manche, le Maine-et-Loire, la Sarthe, la Loire-Atlantique, la Vendée, la Charente, les Deux-Sèvres, la Vienne, le Loir-et-Cher, l'Indre-et-Loire, suivi à partir de midi par la Seine-Saint-Denis, le Val-de-Marne, les Hauts-de-Seine et Paris. 15 personnes ont été mises en examen et placées sous contrôle judiciaire hier après les violences jeudi dernier à Paris impliquant des supporters de l'OGC Nice en marge de la finale de la Coupe de France de football. Dans la nuit de jeudi à vendredi, une rixe impliquant plusieurs groupes de supporters a éclaté dans le centre de Paris à la veille de la finale de la Coupe de France. Sur les lieux de l'interpellation ont été retrouvés des gants coquets, des protège-dents, des cagoules à l'effigie du club de l'OGC Nice. C'est ce que précise le parquet. Le corps d'une personne a été retrouvé dans une voiture incendiée hier matin à Échirolles, en périphérie de Grenoble. Une enquête pour meurtre en bande organisée a été ouverte, c'est ce qu'indique le parquet. La macabre découverte a été faite vers 5h15 par les pompiers qui intervenaient pour un feu de véhicule dans un quartier du sud-est de la ville. À l'intérieur du véhicule se trouvait le corps d'un homme non encore identifié. La victime a été atteinte par des tirs d'armes à feu. Deux baigneurs emportés par des courants de Baïns sont morts sur le littoral de Gironde. Annonce faite par la préfecture du département hier, une alerte à ces courants marins dangereux avait été émise mercredi, alors que les plages étaient très fréquentées en raison de la chaleur. Le sud-ouest a connu durant le week-end, à l'instar de nombreuses régions françaises, une vague de chaleur inédite par sa précocité, avec des températures qui ont dépassé les 30 degrés hier. Un enfant de 12 ans a été retrouvé mort hier dans l'après-midi au pied d'un immeuble du quartier de Saint-Hélier à Rennes. Une serviette de bain mouillée était serrée autour de son cou. L'enfant a été découvert vers 17h en contrebas d'un immeuble situé rue du Pont des Loges dans le quartier de Saint-Hélier. Les secours ont tenté de le réanimer sur place sans succès. Un médecin du SMUR a constaté son décès. Un homme qui a blessé un policier au Mans dans la Sarthe avec un couteau est dans un état grave depuis hier après avoir été touché par des coups de feu tirés par ce fonctionnaire de police et ses collègues. Les faits ont eu lieu vers 13h hier, alors que les policiers intervenaient car un homme jetait des choses par la fenêtre d'un immeuble. L'homme a ouvert la porte au policier, il en a blessé un avec un couteau et conduisant les fonctionnaires à tirer sur cette personne qui s'est ensuite retranchée dans l'appartement. L'homme a finalement été hospitalisé vers 14h dans un état grave. À l'étranger, l'Iran a évoqué ce lundi des progrès dans les négociations avec les États-Unis pour mettre fin durablement à la guerre. Il est exact de dire que nous sommes parvenus à une conclusion sur une grande partie des questions en discussion, ce qu'a déclaré le porte-parole du ministère des Affaires étrangères lors de son point presse hebdomadaire. Mais de là à dire que la signature d'un accord est imminente, personne ne peut l'affirmer, c'est ce qu'il a précisé, accusant Washington d'être versatile. Avec de nombreux ex-échos, le réalisateur Park Chan-wook et son jury ont récompensé 8 films sur les 22 longs-métrages en compétition, offrant une deuxième palme d'or au réalisateur roumain Cristian Mungiu, récompensé pour son film Fjord. Le palmarès reflète l'ensemble de la sélection, marquée par une forte présence de l'histoire avec un grand H et plus largement des films qui questionnent le passé pour mieux donner à voir le présent. Du basket, Victor Wembanyama, une nouvelle fois patron des Spurs la nuit dernière, la franchise de San Antonio est revenue dans la course pour une place en finale NBA en remportant le 4e match contre le Thunder, 103 à 82. Et puis en tennis, deuxième journée de tournoi à Roland-Garros aujourd'hui avec un très beau programme côté français, la night session entre le futur retraité Gaël Monfils et son compatriote Hugo Gaston promet du beau spectacle, tandis que la polonaise Iga Świątek et la kazakhstanaise Elena Rybakina veulent bien lancer leur compétition pour cette journée. Voilà, c'est la fin de cette édition. Merci de l'avoir suivi.

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1: Bonjour, bonjour à tous. Il y a une sympathique réunion de course hippique à l'hippodrome de Nort-sur-Erdre ce lundi. Le Quintet Plus, lui, prendra la direction de Compiègne et des 1600 mètres de la piste en gazon. La location sera de 50 900 € et le départ prévu vers 13h55. En tête de notre sélection, le 7, Routé d'Esco, confié à Marie Vélon. Il ne devrait plus tarder à refaire parler de lui, alors pourquoi pas ce lundi? Suivi du 12, Bohemian Rhapsody, qui va découvrir la piste du jour avec de légitimes ambitions. Le 10, Joy Spirit, sur la montante actuellement. Le 2, Dubala, doit être racheté impérativement. Et enfin, le 5, Comme Quoi, sera le choix de Christophe Soumillon dans cette compétition. Il complétera notre sélection. Une sélection que vous pouvez retrouver sur ma chaîne YouTube Tom Kazak, les pronostics hippiques avec mes dernières minutes. Donc, notre choix aujourd'hui. Premier, le 7, Routé d'Esco. Second, le 12, Bohemian Rhapsody. Troisième, le 10, Joy Spirit. Quatrième, le 9, Dubala. Cinquième, le 5, Comme Quoi. Le second choix, le 4, l'As. Et le 2, et à vous la fortune!

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0: 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Il est 13h.
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2: Bonjour à tous, on démarre sur les cours de Roland-Garros, direction ensuite la Formule 1 et du cyclisme en fin de flash. Et on démarre côté Porte d'Auteuil à Paris, il en a vu d'autres après deux premiers sets en dents de scie, lors desquels il a régulièrement plié sous les coups de boutoir de son adversaire. Novak Djokovic s'est remobilisé pour renverser Giovanni Pecci-Péricard en quatre manches, 5-7, 7-5, 6-1, 6-4 ce dimanche au premier tour de Roland-Garros. Un succès qui fait du bien, le français Quentin Ellis, 88e joueur mondial, a glané la première victoire bleue de la journée ce dimanche à Roland-Garros, près de 9 heures après le début des rencontres sur la terre battue parisienne. Sa victoire en 3 manches 6-3, 7-6, 6-3 sur l'italien Mattia Bellucci, 73e joueur mondial, intervient après 7 défaites françaises dans cette édition 2026 du tournoi et même 15 sets perdus consécutivement. Une victoire qui sonne comme un ouf de soulagement pour le clan tricolore, bien à la peine dans cette première journée du tournoi principal. Ce lundi, un jour férié pour certains qui sera en affiche

occuper une nouvelle journée ensoleillée. Pour cette deuxième journée du tableau principal de Roland-Garros, 9 Français seront engagés sur les courses lundi, avec en prime 2 qualifications assurées pour les Bleus, car il y aura 2 duels 100% français. Hugo Humbert face à Adrien Manarino d'abord, puis Hugo Gaston face à Gaël Monfils. Ce dernier lancera en session de soirée qu'il affectionne particulièrement son ultime Roland-Garros. Formule 1, ce week-end canadien restera comme celui de la montée des tensions et de la rivalité entre les deux premiers du classement pilote. Après une course sprint marquée par les altercations sur et en dehors de la piste entre George Russell et Kimi Antonelli, les deux pilotes Mercedes ont animé le Grand Prix ce dimanche. Sur un fil pendant 30 tours, les deux hommes se sont poussés à la faute à plusieurs reprises jusqu'à l'abandon de Russell pour un ennui mécanique. C'est Kimi Antonelli qui remporte son 4e Grand Prix d'affilée. Et puis le Norvégien Fredrik Werns a piégé les sprinteurs sur la 15e étape du Giro en cyclisme. Paul Magnier reprend le maillot cyclamen. C'est la fin de ces News Sport. Très bonne journée. Ciao, bye.

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2: Bonjour à tous. La vigilance jaune à la canicule est étendue à 18 départements, annonce faite par Météo France. Aujourd'hui, il s'agit d'un épisode de chaleur précoce et remarquable concernant l'ouest du pays et Paris intramuros. C'est ce que précise le prévisionniste dans son bulletin publié à 6h ce matin. La vigilance est de vigueur jusqu'à demain. Les départements concernés sont le Finistère, le Morbihan, l'Ille-et-Vilaine, la Mayenne, la Manche, le Maine-et-Loire, la Sarthe, la Loire-Atlantique, la Vendée, la Charente, les Deux-Sèvres, la Vienne, le Loir-et-Cher, l'Indre-et-Loire, suivi à partir de midi par la Seine-Saint-Denis, le Val-de-Marne, les Hauts-de-Seine et Paris. 15 personnes ont été mises en examen et placées sous contrôle judiciaire hier après les violences jeudi dernier à Paris impliquant des supporters de l'OGC Nice en marge de la finale de la Coupe de France de football. Dans la nuit de jeudi à vendredi, une rixe impliquant plusieurs groupes de supporters a éclaté dans le centre de Paris à la veille de la finale de la Coupe de France. Sur les lieux de l'interpellation ont été retrouvés des gants coquets, des protège-dents, des cagoules à l'effigie du club de l'OGC Nice. C'est ce que précise le parquet. Le corps d'une personne a été retrouvé dans une voiture incendiée hier matin à Échirolles, en périphérie de Grenoble. Une enquête pour meurtre en bande organisée a été ouverte, c'est ce qu'indique le parquet. La macabre découverte a été faite vers 5h15 par les pompiers qui intervenaient pour un feu de véhicule dans un quartier du sud-est de la ville. À l'intérieur du véhicule se trouvait le corps d'un homme non encore identifié. La victime a été atteinte par des tirs d'armes à feu. Deux baigneurs emportés par des courants de Baïnes sont morts sur le littoral de Gironde, annonce faite par la préfecture du département. Hier, une alerte à ces courants marins dangereux avait été émise mercredi, alors que les plages étaient très fréquentées en raison de la chaleur. Le sud-ouest a connu durant le week-end, à l'instar de nombreuses régions françaises, une vague de chaleur inédite par sa précocité, avec des températures qui ont dépassé les 30 degrés hier. Du basket, Victor Wembanyama, une nouvelle fois patron des Spurs la nuit dernière, la franchise de San Antonio est revenue dans la course pour une place en finale NBA, en remportant le 4e match contre le Thunder, 103 à 82. Voilà, c'est la fin de cette édition. Merci de l'avoir suivi.

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1: Bonjour à tous, on démarre sur les cours de Roland-Garros, direction ensuite la Formule 1 et du cyclisme en fin de flash. Et on démarre côté Porte d'Auteuil à Paris, il en a vu d'autres après deux premiers 7 ans d'Annecy, lors desquels il a régulièrement plié sous les coups de boutoir de son adversaire. Novak Djokovic s'est remobilisé pour renverser Giovanni Mpeci-Pericard en 4 manches, 5-7, 7-5, 6-1, 6-4 ce dimanche au premier tour de Roland-Garros. Un succès qui fait du bien, le français Quentin Ellis, 88e joueur mondial, a glané la première victoire bleue de la journée ce dimanche à Roland-Garros, près de 9 heures après le début des rencontres sur la terre battue parisienne. Sa victoire en 3 manches 6-3, 7-6, 6-3 sur l'italien Mattia Bellucci, 73e joueur mondial, intervient après 7 défaites françaises dans cette édition 2026 du tournoi et même 15-7 perdus consécutivement. Une victoire qui sonne comme un ouf de soulagement pour le clan tricolore, bien à la peine dans cette première journée du tournoi principal. Ce lundi, un jour férié pour certains qui sera riche en affiches pour occuper une nouvelle journée ensoleillée. Pour cette deuxième journée du tableau principal de Roland-Garros, 9 Français seront engagés sur les courses ce lundi, avec en prime 2 qualifications assurées pour les Bleus, car il y aura 2 duels 100% français. Hugo Humbert face à Adrien Manarino d'abord, puis Hugo Gaston face à Gaël Monfils. Ce dernier lancera en session de soirée qu'il affectionne particulièrement son ultime Roland-Garros. Formule 1, ce week-end canadien restera comme celui de la montée des tensions et de la rivalité entre les deux premiers du classement pilote. Après une course sprint marquée par les altercations sur et en dehors de la piste entre George Russell et Kimi Antonelli, les deux pilotes Mercedes ont animé le Grand Prix ce dimanche. Sur un fil pendant 30 tours, les deux hommes se sont poussés à la faute à plusieurs reprises jusqu'à l'abandon de Russell pour un ennui mécanique. C'est Kimi Antonelli qui remporte son 4e Grand Prix d'affilée. Et puis le Norvégien Fredrik Werns a piégé les sprinteurs sur la 15e étape du Giro en cyclisme. Paul Magnier reprend le maillot cyclamen. C'est la fin de ces News Sport. Très bonne journée. Ciao, bye.

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2: Bonjour à tous. Un mineur de 16 ans a été interpellé ce lundi au lendemain de la découverte du corps d'un garçon de 12 ans à Rennes. La victime a été retrouvée au pied d'un immeuble hier vers 17h avec une serviette de bain mouillée nouée très serrée autour de son cou. Les secours avaient tenté de ranimer l'enfant sur place, mais sans succès. Le Paléo Festival, l'un des plus grands festivals de musique en plein air d'Europe, a annoncé ce lundi qu'en 2019, un comportement inadmissible signalé par une bénévole lors de la venue de Patrick Bruel, visé par une vague de plaintes pour viol et agression sexuelle, s'était conclu par un accord entre cette dernière et le chanteur français. Il va de soi que nous ne collaborerons plus avec Patrick Bruel, c'est ce qu'ont également assuré les organisateurs. Une explosion dans un immeuble a fait 7 blessés, dont un grave en Vendée, annonce faite par le sous-préfet de La Roche-sur-Yon. Sur les 7 victimes, la personne à l'origine de l'explosion gravement blessée a été évacuée en hélicoptère vers Nantes. Les faits ont eu lieu dans un vieux bâtiment, une ancienne caserne de gendarmerie transformée en logements sociaux. Une soixantaine de pompiers y étaient présents. L'équipe parlementaire de la députée Horizon de Vendée, Béatrice Bellamy, a annoncé ce lundi son décès à l'âge de 59 ans. Elle était très impliquée dans la lutte contre le cancer, maladie qui l'a emportée ce dimanche. La députée Horizon de la 2e circonscription de Vendée, celle de La Roche-sur-Yon, élue en 2002, est morte chez elle, entourée de ses proches. C'est ce qu'indique son équipe parlementaire. Désarmer l'intelligence artificielle pour l'empêcher de dominer l'humain. Le pape Léon XIV a lancé un appel à encadrer et réguler les algorithmes et à dénoncer les nouvelles formes d'esclavage derrière leur essor fulgurant dans sa première encyclique publiée ce lundi par le Vatican. Ce texte de 130 pages est une lettre adressée à l'ensemble des fidèles fixant une position de référence sur des questions sociales, morales ou théologiques. Et puis, le président américain Donald Trump a déclaré aujourd'hui sur son réseau social qu'un éventuel accord avec l'Iran devra être excellent et significatif, sans quoi il n'y aura pas d'accord. De son côté, l'Iran a évoqué ce lundi des progrès dans les négociations avec les États-Unis. La Banque Centrale Européenne va inciter les banques à accélérer les travaux de protection de leur système informatique. Elle a convoqué les établissements de crédit à une réunion ce mardi afin de se pencher sur les risques de cybersécurité mis en évidence par les derniers modèles d'intelligence artificielle. Dans le 8e arrondissement de Paris, au cœur du Faubourg Saint-Honoré, l'un des axes les plus luxueux de la capitale, une boutique de dépôt-vente de produits de luxe a été la cible d'un cambriolage à l'aube de ce lundi. Le parquet de Paris a ouvert une enquête. Il était vers 4h30 lorsqu'un véhicule a percuté la vitrine de la boutique en réalisant une marche arrière. Sur les images de vidéoprotection, deux silhouettes gantées et cagoulées sont aperçues en train de dérober plusieurs sacs à main avant de prendre la fuite à bord d'un véhicule déclaré volé. Le préjudice est estimé à plus de 200 000 euros. À Versailles, un prêtre a été placé en garde à vue pour agression sexuelle sur mineur, puis déféré en vue d'une convocation devant le tribunal en novembre prochain. L'affaire a éclaté en avril l'année dernière lorsque la plaignante a révélé les faits à l'évêque de Versailles. Cette jeune femme a expliqué que ces agressions se seraient déroulées en 2017. Elle n'avait que 16 ans. L'évêque signale immédiatement les faits au procureur de la République. Le tribunal canonique national avait été saisi et une enquête canonique ouverte également. À Tokyo, une odeur mystérieuse provoquant des malaises et de fortes irritations à la gorge. Une vingtaine de personnes ont été blessées dans un centre commercial de luxe du centre de Tokyo après qu'un homme y a pulvérisé une substance. Le porte-parole de la police de Tokyo a déclaré qu'un homme avait pulvérisé une substance près d'un distributeur automatique au rez-de-chaussée du bâtiment, tandis qu'un responsable local des pompiers a indiqué qu'une vingtaine de personnes donc avaient été blessées.

blessé après un signalement faisant état d'une odeur dans ce quartier très touristique. L'épisode de forte chaleur qui touche la France depuis la fin de la semaine dernière n'est pas sans risque. Ce week-end, deux personnes sont mortes alors qu'elles participaient à une course à pied à Paris et à Lyon. Ailleurs dans le pays, plusieurs noyades ont également été signalées. Voilà, c'est la fin de cette édition. Merci de l'avoir suivi.

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0: 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Il est 18h.
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2: Bonsoir à tous. La Banque Centrale Européenne va inciter les banques à accélérer les travaux de protection de leur système informatique. Elle a convoqué les établissements de crédit à une réunion ce mardi afin de se pencher sur les risques de cybersécurité mis en évidence par les derniers modèles d'intelligence artificielle. Dans le 8e arrondissement de Paris, au cœur du Faubourg Saint-Honoré, l'un des axes les plus luxueux de la capitale,

L'affaire a éclaté en avril l'année dernière lorsque la plaignante a révélé les faits à l'évêque de Versailles. Cette jeune femme a expliqué que ces agressions se seraient déroulées en 2017. Elle n'avait que 16 ans. L'évêque signale immédiatement les faits au procureur de la République. Le tribunal canonique national avait été saisi et une enquête canonique ouverte également. À Tokyo, une odeur mystérieuse provoquant des malaises et de fortes irritations à la gorge. Une vingtaine de personnes ont été blessées dans un centre commercial de luxe du centre de Tokyo après qu'un homme y a pulvérisé une substance. Le porte-parole de la police de Tokyo a déclaré qu'un homme avait pulvérisé une substance près d'un distributeur automatique au rez-de-chaussée du bâtiment, tandis qu'un responsable local des pompiers a indiqué qu'une vingtaine de personnes donc avaient été blessées après un signalement faisant état d'une odeur dans ce quartier très touristique. L'épisode de forte chaleur qui touche la France depuis la fin de la semaine dernière n'est pas sans risque. Ce week-end, deux personnes sont mortes alors qu'elles participaient à une course à pied à Paris et à Lyon. Ailleurs dans le pays, plusieurs noyades ont également été signalées. Voilà, c'est la fin de cette édition. Merci de l'avoir suivi.

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1: Bonsoir à tous, on démarre côté tennis, direction ensuite le football et du basket en fin de flash. Et on démarre côté tennis, il ne fallait pas arriver en retard pour espérer une place sur le cours Simone Mathieu. Ce lundi, les tribunes hautes accessibles aux personnes munies d'un billet pour les cours annexes ont été prises d'assaut pour un match potentiellement historique. L'entrée en lice de Stan Wawrinka, 41 ans, en piste pour son dernier Roland. Un peu plus de 3 heures plus tard, le Suisse a eu droit aux mêmes applaudissements qu'à son arrivée sur le cours face à Jesper De Jong, lucky loser, après le forfait d'Arthur Fils. L'ancien numéro 3 mondial s'est incliné en 4-7, 6-3-3-6, 6-3-6-4 et quitte son grand chelem de cœur au premier tour comme l'an dernier, 11 ans après avoir glané le titre face à Novak Djokovic. Il a tenu son rang, Arthur Anderknecht, propulsé meilleur tricolore engagé à Roland-Garros après le forfait d'Arthur Fils, a réussi son entrée en lice aujourd'hui. C'est adjugé la victoire dans son match du premier tour face à l'Autrichien Yuri Rodionov, 158e mondial. 3 manches pour le Français, 7-6-6-2, 6-3 contre un adversaire donc issu des qualifications. Le natif du Var a été secoué le temps d'un très long premier set avant de prendre le dessus techniquement et physiquement. Les joueurs du Paris Saint-Germain ne défileront pas sur les Champs-Élysées en cas de nouvelle victoire en Ligue des Champions samedi, contrairement à l'an dernier. C'est ce qu'a indiqué la mairie de Paris. Le PSG affrontera Arsenal samedi prochain à Budapest à 18h en finale de la Ligue des Champions. La préfecture de police de Paris prévoit un dispositif de sécurité renforcé pour encadrer les éventuels rassemblements de supporters. Et puis du basket, un réveil pour revenir à hauteur. Victor Wembanyama a marqué 33 points. Les San Antonio Spurs ont largement battu le Thunder d'Oklahoma City 103-82 la nuit dernière, revenant ainsi à 2 victoires partout en finale de conférence Ouest de NBA. Le Français de 22 ans, qui n'a joué que 31 minutes afin d'être reposé en vue d'une série qui s'annonce longue, a réussi 11 tirs sur 22 tentés, dont 3 sur 7 à 3 points. Très bonne soirée, ciao, bye.

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System. À suivre sur le meilleur du son des années 80, le Luther Vandross, et tout de suite l'ultra remix de Evasions.

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1: Bonsoir à tous, on démarre côté tennis, direction ensuite le football et du basket en fin de flash. Et on démarre côté tennis, il ne fallait pas arriver en retard pour espérer une place sur le cours Simone Mathieu. Ce lundi, les tribunes hautes accessibles aux personnes munies d'un billet pour les cours annexes ont été prises d'assaut pour un match potentiellement historique. L'entrée en lice de Stan Wawrinka, 41 ans, en piste pour son dernier Roland. Un peu plus de 3 heures plus tard, le Suisse a eu droit aux mêmes applaudissements qu'à son arrivée sur le cours face à Jesper De Jong, lucky loser, après le forfait d'Arthur Fils. L'ancien numéro 3 mondial s'est incliné en 4-7, 6-3-3-6, 6-3-6-4 et quitte son grand chelem de cœur au premier tour comme l'an dernier, 11 ans après avoir glané le titre face à Novak Djokovic. Il a tenu son rang, Arthur Anderknecht, propulsé meilleur tricolore engagé à Roland-Garros après le forfait d'Arthur Fils, a réussi son entrée en lice aujourd'hui. C'est adjugé la victoire dans son match du premier tour face à l'Autrichien Yuri Rodionov, 158e mondial. 3 manches pour le Français, 7-6-6-2, 6-3 contre un adversaire donc issu des qualifications. Le natif du Var a été secoué le temps d'un très long premier set avant de prendre le dessus techniquement et physiquement. Les joueurs du Paris Saint-Germain ne défileront pas sur les Champs-Élysées en cas de nouvelle victoire en Ligue des Champions samedi, contrairement à l'an dernier. C'est ce qu'a indiqué la mairie de Paris. Le PSG affrontera Arsenal samedi prochain à Budapest à 18h en finale de la Ligue des Champions. La préfecture de police de Paris prévoit un dispositif de sécurité renforcé pour encadrer les éventuels rassemblements de supporters. Et puis du basket, un réveil pour revenir à hauteur. Victor Wembanyama a marqué 33 points et les San Antonio Spurs ont largement battu le Thunder d'Oklahoma City 103-82 la nuit dernière, revenant ainsi à 2 victoires partout en finale de conférence Ouest de NBA. Le Français de 22 ans qui n'a joué que 31 minutes afin d'être reposé en vue d'une série qui s'annonce longue a réussi 11 tirs sur 22 tentés dont 3 sur 7 à 3 points. Très bonne soirée, ciao, bye.
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deuxième album de la semaine, Atlantic Records, sur le funk anthologie. Il est temps pour l'équipe de vous quitter. On se retrouve la semaine prochaine pour de nouvelles aventures. Made in 80. Salut à tous!

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2: Bonjour à tous. Un mineur de 16 ans a été interpellé ce lundi au lendemain de la découverte du corps d'un garçon de 12 ans à Rennes. La victime a été retrouvée au pied d'un immeuble hier vers 17h avec une serviette de bain mouillée, nouée très serrée autour de son cou. Les secours avaient tenté de ranimer l'enfant sur place, mais sans succès. Le Paléo Festival, l'un des plus grands festivals de musique en plein air d'Europe, a annoncé ce lundi qu'en 2019, un comportement inadmissible signalé par une bénévole lors de la venue de Patrick Bruel, visé par une vague de plaintes pour viol et agression sexuelle, s'était conclu par un accord entre cette dernière et le chanteur français. Il va de soi que nous ne collaborerons plus avec Patrick Bruel, c'est ce qu'ont également assuré les organisateurs. Une explosion dans un immeuble a fait 7 blessés, dont un grave en Vendée, annonce faite par le sous-préfet de La Roche-sur-Yon. Sur les 7 victimes, la personne à l'origine de l'explosion gravement blessée a été évacuée en hélicoptère vers Nantes. Les faits ont eu lieu dans un vieux bâtiment, une ancienne caserne de gendarmerie transformée en logements sociaux. Une soixantaine de pompiers y étaient présents. L'équipe parlementaire de la députée Horizon de Vendée, Béatrice Bellamy, a annoncé ce lundi son décès à l'âge de 59 ans. Elle était très impliquée dans la lutte contre le cancer, maladie qui l'a emportée ce dimanche. La députée Horizon de la deuxième circonscription de Vendée, celle de La Roche-sur-Yon, élue en 2002, est morte chez elle, entourée de ses proches. C'est ce qu'indique son équipe parlementaire. Désarmer l'intelligence artificielle pour l'empêcher de dominer l'humain. Le pape Léon XIV a lancé un appel à encadrer et réguler les algorithmes et à dénoncer les nouvelles formes d'esclavage derrière leur essor fulgurant dans sa première encyclique publiée ce lundi par le Vatican. Ce texte de 130 pages est une lettre adressée à l'ensemble des fidèles fixant une position de référence sur des questions sociales, morales ou théologiques. Et puis, le président américain Donald Trump a déclaré aujourd'hui sur son réseau social qu'un éventuel accord avec l'Iran devra être excellent et significatif, sans quoi il n'y aura pas d'accord. De son côté, l'Iran a évoqué ce lundi des progrès dans les négociations avec les États-Unis. La Banque Centrale Européenne va inciter les banques à accélérer les travaux de protection de leur système informatique. Elle a convoqué les établissements de crédit à une réunion ce mardi.

afin de se pencher sur les risques de cybersécurité mis en évidence par les derniers modèles d'intelligence artificielle. Dans le 8e arrondissement de Paris, au cœur du Faubourg Saint-Honoré, l'un des axes les plus luxueux de la capitale, une boutique de dépôt-vente de produits de luxe a été la cible d'un cambriolage à l'aube de ce lundi. Le parquet de Paris a ouvert une enquête. Il était vers 4h30 lorsqu'un véhicule a percuté la vitrine de la boutique en réalisant une marche arrière. Sur les images de vidéoprotection, deux silhouettes gantées et cagoulées sont aperçues en train de dérober plusieurs sac à main avant de prendre la fuite à bord d'un véhicule déclaré volé. Le préjudice est estimé à plus de 200 000 euros. À Versailles, un prêtre a été placé en garde à vue pour agression sexuelle sur mineur, puis déféré en vue d'une convocation devant le tribunal en novembre prochain. L'affaire a éclaté en avril l'année dernière lorsque la plaignante a révélé les faits à l'évêque de Versailles. Cette jeune femme a expliqué que ces agressions se seraient déroulées en 2017. Elle n'avait que 16 ans. L'évêque signale immédiatement les faits au procureur de la République. Le tribunal canonique national avait été saisi et une enquête canonique ouverte également. À Tokyo, une odeur mystérieuse provoquant des malaises et de fortes irritations à la gorge. Une vingtaine de personnes ont été blessées dans un centre commercial de luxe du centre de Tokyo après qu'un homme y a pulvérisé une substance. Le porte-parole de la police de Tokyo a déclaré qu'un homme avait pulvérisé une substance près d'un distributeur automatique au rez-de-chaussée du bâtiment, tandis qu'un responsable local des pompiers a indiqué qu'une vingtaine de personnes donc avaient été blessées après un signalement faisant état d'une odeur dans ce quartier très touristique. L'épisode de forte chaleur qui touche la France depuis la fin de la semaine dernière n'est pas sans risque. Ce week-end, deux personnes sont mortes alors qu'elles participaient à une course à pied à Paris et à Lyon. Ailleurs dans le pays, plusieurs noyades ont également été signalées. Voilà, c'est la fin de cette édition. Merci de l'avoir suivi.

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2: Bonsoir à tous. La Banque Centrale Européenne va inciter les banques à accélérer les travaux de protection de leur système informatique. Elle a convoqué les établissements de crédit à une réunion ce mardi afin de se pencher sur les risques de cybersécurité mis en évidence par les derniers modèles d'intelligence artificielle. Dans le 8e arrondissement de Paris, au cœur du Faubourg Saint-Honoré, l'un des axes les plus luxueux de la capitale, une boutique de dépôt-vente de produits de luxe a été la cible d'un cambriolage à l'aube de ce lundi. Le parquet de Paris a ouvert une enquête. Il était vers 4h30 lorsqu'un véhicule a percuté la vitrine de la boutique en réalisant une marche arrière. Sur les images de vidéoprotection, deux silhouettes gantées et cagoulées sont aperçues en train de dérober plusieurs sacs à main avant de prendre la fuite à bord d'un véhicule déclaré volé. Le préjudice est estimé à plus de 200 000 euros. À Versailles, un prêtre a été placé en garde à vue pour agression sexuelle sur mineur, puis déféré en vue d'une convocation devant le tribunal en novembre prochain. L'affaire a éclaté en avril l'année dernière lorsque la plaignante a révélé les faits à l'évêque de Versailles. Cette jeune femme a expliqué que ses agressions se seraient déroulées en 2017. Elle n'avait que 16 ans. L'évêque signale immédiatement les faits au procureur de la République. Le tribunal canonique national avait été saisi et une enquête canonique ouverte également. À Tokyo, une odeur mystérieuse provoquant des malaises et de fortes irritations à la gorge. Une vingtaine de personnes ont été blessées dans un centre commercial de luxe du centre de Tokyo après qu'un homme y a pulvérisé une substance. Le porte-parole de la police de Tokyo a déclaré qu'un homme avait pulvérisé une substance près d'un distributeur automatique au rez-de-chaussée du bâtiment, tandis qu'un responsable local des pompiers a indiqué qu'une vingtaine de personnes donc avaient été blessées après un signalement faisant état d'une odeur dans ce quartier très touristique. L'épisode de forte chaleur qui touche la France depuis la fin de la semaine dernière n'est pas sans risque. Ce week-end, deux personnes sont mortes alors qu'elles participaient à une course à pied à Paris et à Lyon. Ailleurs dans le pays, plusieurs noyades ont également été signalées. Voilà, c'est la fin de cette édition. Merci de l'avoir suivi.

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1: Bonsoir à tous, on démarre côté tennis, direction ensuite le football et du basket en fin de flash. Et on démarre côté tennis, il ne fallait pas arriver en retard pour espérer une place sur le cours Simone Mathieu. Ce lundi, les tribunes hautes accessibles aux personnes munies d'un billet pour les cours annexes ont été prises d'assaut pour un match potentiellement historique. L'entrée en lice de Stan Wawrinka, 41 ans, en piste pour son dernier Roland. Un peu plus de 3 heures plus tard, le Suisse a eu droit aux mêmes applaudissements qu'à son arrivée sur le cours face à Jesper De Jong, lucky loser après le forfait d'Arthur Fils. L'ancien numéro 3 mondial s'est incliné en 4-7, 6-3-3-6, 6-3-6-4 et quitte son grand chelem de cœur au premier tour comme l'an dernier, 11 ans après avoir glané le titre face à Novak Djokovic. Il a tenu son rang, Arthur Hinderknecht, propulsé meilleur tricolore engagé à Roland-Garros après le forfait d'Arthur Fils, a réussi son entrée en lice aujourd'hui. C'est adjugé la victoire dans son match du premier tour face à l'Autrichien Yuri Rodionov, 158e mondial. 3 manches pour le Français, 7-6-6-2, 6-3 contre un adversaire donc issu des qualifications. Le natif du Var a été secoué le temps d'un très long premier set avant de prendre le dessus techniquement et physiquement. Les joueurs du Paris Saint-Germain ne défileront pas sur les Champs-Élysées en cas de nouvelle victoire en Ligue des Champions samedi, contrairement à l'an dernier. C'est ce qu'a indiqué la mairie de Paris. Le PSG affrontera Arsenal samedi prochain à Budapest à 18h en finale de la Ligue des Champions. La préfecture de police de Paris prévoit un dispositif de sécurité renforcé pour encadrer les éventuels rassemblements de supporters. Et puis du basket, un réveil pour revenir à hauteur. Victor Wembanyama a marqué 33 points et les San Antonio Spurs ont largement battu le Thunder d'Oklahoma City 103-82 la nuit dernière, revenant ainsi à 2 victoires partout en finale de conférence Ouest de NBA. Le Français de 22 ans qui n'a joué que 31 minutes afin d'être reposé en vue d'une série qui s'annonce longue a réussi 11 tirs sur 22 tentés dont 3 sur 7 à 3 points. Très bonne soirée, ciao, bye.

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